0: Bonsoir Paris. Et bienvenue à une soirée avec Supertramp. Nous sommes très heureux de jouer à Paris. 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